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1: Bonjour à tous, excellent week-end en ce samedi 9 mai. Tout de suite, l'horoscope.
2: Bélier, après la lassitude, voilà arriver un éclatant moment de vérité qui vous replace en première ligne.
3: Les taureaux, le trait d'union entre le passé et l'avenir vous empêche de récolter le fruit de vos derniers efforts.
4: Gémeaux, il va devenir difficile d'éviter un climat instable côté finances et contrats.
5: Les cancers, vous comprenez vite que l'on vous laisse pas agir en toute indépendance, dommage.
6: Les lions, toutes vos performances ne font que des jaloux, laissez dire et progressez gentiment.
7: Les vierges, vos charges augmentent et vous devez en trouver la raison car un règlement s'impose.
8: Balance, les préjugés sans intérêt sont à écarter pour vous permettre d'avancer plus rapidement.
9: Les scorpions, votre gestion du patrimoine décourage votre entourage, logique car vous prenez cela à la légère.
10: Les sagittaires, il est temps de faire un peu d'ordre dans des dossiers qui n'en finissent pas de se gérer rapidement.
11: Capricorne, vous cherchez des alliés pour une belle aventure, la famille va vous y aider bientôt.
12: Verseau, l'apprentissage n'a pas d'âge, la formation supérieure non plus, n'hésitez pas à faire de belles formations.
13: Et pour finir les poissons, une promotion préparée de longue date est en attente, patience, on ne vous a pas oublié.
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1: Bonjour, une petite sélection télé pour votre soirée du samedi 9 mai sur TF1 The Voice, présentée par Nikos Aliagas. Sur M6, Les Traîtres, divertissement présenté par Eric Antoine. Sur France 2, Qui restera dans la lumière, jeu présenté par Bruno Guillon. Sur la ligne de départ, 100 candidats sont prêts à en découdre pour prouver qu'ils sont plus brillants que les autres et gagner jusqu'à 100 000 euros. Sur France 5, Échappée belle, magazine sur le thème L'Irlande, l'âme en fête. Un voyage des paysages sauvages du West Cork aux montagnes verdoyantes de Wicklow, en passant par Dublin ou encore l'île de Dorsey. Elle sera Arte, histoire de la chirurgie, documentaire. Le fonctionnement du corps humain est longtemps resté une énigme, mais depuis la nuit des temps, des hommes ont tenté de repousser les limites pour comprendre et soigner. Sur France 3, les mystères du Clos des Lilas, téléfilm. Et puis sur Gulli, les rebelles de la forêt 2, film d'animation. Très belle soirée télé à tous.

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1: Bonjour à tous, excellent week-end en ce samedi 9 mai. Tout de suite, l'horoscope. Bélier, après la lassitude, voilà arriver un éclatant moment de vérité qui vous replace en première ligne. Les taureaux, le trait d'union entre le passé et l'avenir vous empêche de récolter le fruit de vos derniers efforts. Gémeaux, il va devenir difficile d'éviter un climat instable côté finances et contrats. Les cancers, vous comprenez vite que l'on ne vous laisse pas agir en toute indépendance, dommage. Les lions, toutes vos performances ne font que des jaloux, laissez dire et progressez gentiment. Les vierges, vos charges augmentent et vous devez en trouver la raison, car un règlement s'impose. Balance, les préjugés sans intérêt sont à écarter pour vous permettre d'avancer plus rapidement. Les scorpions, votre gestion du patrimoine décourage votre entourage, logique car vous prenez cela à la légère.

Les Sagittaires, il est temps de faire un peu d'ordre dans des dossiers qui n'en finissent pas de se gérer rapidement. Capricorne, vous cherchez des alliés pour une belle aventure. La famille va vous y aider bientôt. Verseau, l'apprentissage n'a pas d'âge, la formation supérieure non plus. N'hésitez pas à faire de belles formations. Et pour finir, les Poissons, une promotion préparée de longue date est en attente. Patience, on ne vous a pas oublié. Très belle journée sur RMM.

0: Il est bien 6h, comme on dit à la bonne heure. Bonjour, bienvenue, si on démarre comme ça. Superbus pour Butterfly, France Gall, musique. Après les toutes premières infos et la météo de ce samedi.
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2: Bonjour à tous, le Français cas contact d'antivirus est négatif. Annonce du ministère de la Santé. Le ressortissant souffrait de symptômes bénins. Il était placé à l'isolement depuis son voyage en avion avec un cas d'antivirus confirmé. 7 autres Français ont été identifiés comme cas contact, présentant aussi des symptômes bénins. Un foyer d'antivirus a été détecté sur le bateau de croisière MV Ondius qui doit arriver sur l'île de Tenerife aujourd'hui. Parmi les 150 passagers, 5 Français qui seront rapatriés dans les prochaines heures à bord d'avions affrétés spécialement. L'antivirus qui a déjà fait 3 morts à bord du navire, 6 cas sont confirmés selon l'OMS. Le suspect du meurtre de la jeune Chloé a passé une première nuit en prison. L'homme de 23 ans a été mis en examen pour homicide volontaire et viol et placé en détention provisoire hier. Il est accusé d'avoir tué une collégienne de 14 ans dans l'Aisne avec qui il aurait entretenu une relation amoureuse. Lors de sa garde à vue, il a reconnu avoir fait usage d'un couteau mais sans intention de la tuer. En Ukraine, les armes vont se taire pendant 3 jours. Donald Trump a annoncé un cessez-le-feu dès aujourd'hui entre Moscou et Kiev. Trêve confirmée par les deux parties. Volodymyr Zelensky demande à son armée de ne pas viser la parade russe du 9 mai. De son côté, Vladimir Poutine y a accepté l'initiative américaine. Un échange de 1000 prisonniers sera aussi opéré. Que s'est-il passé à Canet-en-Roussillon ? La polémique enfle depuis hier et la diffusion de paroles d'une chanson à la gloire du maréchal Pétain. Alors que la France commémorait la fin de la Seconde Guerre mondiale, une musique qui a retenti en pleine reconstitution historique de la libération dans la ville. L'association organisatrice évoque une diffusion involontaire de ce morceau qui s'est glissé dans une playlist consacrée aux années 40. Et puis le foot et la bonne soirée pour Lens en Ligue 1. Les Sang et Or se qualifient pour la Ligue des Champions en battant Nantes 1-0 lors de l'ouverture de la 33e journée. En revanche, la soirée a été plus compliquée pour les Canaries qui ont scellé leur sort. Ils sont relégués en Ligue 2, la fin de 14 saisons consécutives passées dans l'élite du foot français. Voilà pour l'actu, très bon début de journée à tous.

0: 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Et là, c'était bien Shakira avec RMN. On a reconnu son joli petit minois. Shakira qui a mis le feu sur la plage de Copacabana à Rio. Vous avez peut-être suivi. Qui c'est le concert? 2 millions de personnes réunies. Vous êtes tout aussi nombreuses et nombreux en Bretagne à nous écouter. Bonjour, bienvenue. Votre long week-end du 8 mai. La Redatec de retour donc depuis hier, depuis Lannion, direction donc Nantes, avec une arrivée prévue pour le 16 mai. Là, nous en reparlons. Vous allez peut-être y participer aujourd'hui ou demain. Le groupe U2 tout à l'heure. Également au programme, Corinne Charby à pile ou face pour la pépite des années 80 et le groupe Queen. Bonjour.
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C'est le bon mix de David Guetta, bien sûr, avec RMN. Voilà pour ce samedi matin. Bonjour, tout à l'heure, j'évoquais donc la Redadec, donc depuis hier, c'est parti de Lannion, donc hier. Morlaix se met également à l'heure donc du Fest-Noz à l'occasion de cette Redadec. Rendez-vous demain, entre 19h et 23h, place Puyot, donc côté port, hein, pour une belle soirée festive. L'horoscope, c'est tout à l'heure, c'est dans même pas 10 minutes. Vous pouvez suivre la musique, ce sera juste après Stevie Wonder pour Sir Duke, après Johnny Hallyday, Vivre pour le meilleur. Et maintenant, hop là, Jacques Higelin, RMN.

0: c'est Bruno Mars et c'est bien avec RMN. 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Hein. 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L'horoscope de Clara, un petit peu avant 7h. Bonjour, bienvenue, RMN Clara.
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2: Bonjour à tous, excellent week-end en ce samedi 9 mai. Tout de suite, l'horoscope. Bélier, après la lassitude, voilà arrivé un éclatant moment de vérité qui vous replace en première ligne. Les taureaux, le trait d'union entre le passé et l'avenir vous empêche de récolter le fruit de vos derniers efforts. Gémeaux, il va devenir difficile d'éviter un climat instable côté finances et contrats. Les cancers, vous comprenez vite que l'on ne vous laisse pas agir en toute indépendance, dommage. Les lions, toutes vos performances ne font que des jaloux, laissez dire et progressez gentiment. Les vierges, vos charges augmentent et vous devez en trouver la raison, car un règlement s'impose. Balance, les préjugés sans intérêt sont à écarter pour vous permettre d'avancer plus rapidement. Les scorpions, votre gestion du patrimoine décourage votre entourage, logique car vous prenez cela à la légère. Les sagittaires, il est temps de faire un peu d'ordre dans des dossiers qui n'en finissent pas de se gérer rapidement. Capricorne, vous cherchez des alliés pour une belle aventure, la famille va vous y aider bientôt. Verseau, l'apprentissage n'a pas d'âge, la formation supérieure non plus, n'hésitez pas à faire de belles formations. Et pour finir les poissons, une promotion préparée de longue date est en attente, patience, on ne vous a pas oublié. Très belle journée sur RMN.
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0: Il est bien 7h et un bon mois de mai, ce bon week-end de ce mois de mai. Avec RMN, la Bretagne en musique. Les infos, on est bon, on est à l'heure. Bon, on est à l'heure. Donc 7h, les infos et la météo avant d'écouter un Daniel Balavoine.
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2: Bonjour à tous. 6 cas d'antivirus sont confirmés par l'OMS. Le patron de l'Organisation mondiale de la santé se déplace aux Canaries. C'est là-bas que le navire MV Ondius, touché par un foyer de contamination, doit accoster aujourd'hui. Parmi les 150 passagers du bateau de croisière, 5 Français qui seront rapatriés dans les 24 à 48 prochaines heures. À noter qu'un ressortissant français cas contact a été testé négatif. Il avait pris l'avion avec un autre cas d'antivirus qui avait quitté le navire. Deux bassines sabotées dans la Vienne et dans les Deux-Sèvres, un collectif de militants anti-mégabassines évoque un message clair à l'État, aux collectivités et aux entreprises dans un communiqué de revendication. Le préfet des Deux-Sèvres condamne avec la plus grande fermeté ces atteintes à des ouvrages agricoles. Au Moyen-Orient, les Américains font respecter leur blocus. Deux pétroliers iraniens ont été frappés alors qu'ils tentaient de rejoindre un port iranien dans le golfe d'Oman. L'armée américaine assure avoir neutralisé les deux navires en visant leur cheminée avec des munitions de précision. Plus tôt, le ministère iranien des Affaires étrangères a accusé les États-Unis de violer le cessez-le-feu après des frappes sur des installations militaires iraniennes. Boualem Sansal reste en France. L'écrivain renonce finalement à quitter le pays dans les colonnes du journal Ouest France. C'était un coup de colère. Je suis français de nationalité, affirme l'écrivain franco-algérien qui a été détenu en Algérie. Il avait été cible de critiques après son arrivée chez l'éditeur Grasset en pleine polémique sur le licenciement de son patron Olivier Nora, imputé à Vincent Bolloré. En tennis de table, les Français sont en demi-finale des Mondiaux de Londres. L'équipe masculine, emmenée par les frères Lebrun, a battu le Brésil en quart hier. Les tricolores sont assurés d'avoir une médaille. Ils affronteront la Chine pour espérer décrocher une place en finale. Ce sera soit face à Taïwan, soit face au Japon. Et puis le foot et la relégation de Nantes. Les Canaries se sont inclinés 1-0 face au RC Lens hier lors de la 33e journée de Ligue 1. Ils basculent en Ligue 2 après 14 saisons consécutives dans l'élite. De leur côté, les 100 et or se sont qualifiés pour la Ligue des Champions. Très bon début de journée à tous.
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3: C'est une météo électrique annoncée sur la Bretagne pour ce samedi, avec des précipitations, des nuages et parfois, par chance, quelques petites éclaircies. Alors ce matin, de la pluie dans l'après-midi, c'est le renforcement de ce front orageux, un front qui, du Finistère, ira en direction de l'Ille-et-Vilaine au fil des heures. L'occasion de jeter un petit coup d'œil sur le thermomètre de 10 à 11 pour ce matin, les maxis de 20 à 21. La mer sera haute à Douarnenez tout à l'heure à 10h27 avec un coefficient de 37. Belle matinée avec RMN.
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0: restera. Bonjour la Bretagne et Claudio Capeo, son accordéon, mais pas que, il est multi-instrumentiste, le camarade Claudio Capeo. On va évoquer, tenez, ce grand déballage, j'aime bien, qui revient à l'Armois, c'est pour aujourd'hui et demain, ce week-end, donc pour faire de bonnes affaires, une bonne ambiance. Alors l'Armois, c'est dans les Côtes d'Armor. Rendez-vous au 8 le Garatoué pour chiner, pour partager et repartir les bras chargés. Voilà, vous êtes peut-être dans la région, à l'Armois, dans les Côtes d'Armor. On passe au programme télé tout de suite.
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2: Bonjour, une petite sélection télé pour votre soirée du samedi 9 mai sur TF1 The Voice, présenté par Nikos Aliagas. Sur M6, Les Traîtres, divertissement présenté par Eric Antoine. Sur France 2, Qui restera dans la lumière, jeu présenté par Bruno Guillon. Sur la ligne de départ, 100 candidats sont prêts à en découdre pour prouver qu'ils sont plus brillants que les autres et gagner jusqu'à 100 000 euros. Sur France 5, Échappée belle, magazine sur le thème L'Irlande, l'âme en fête. Un voyage des paysages sauvages du West Cork aux montagnes verdoyantes de Wicklow, en passant par Dublin ou encore l'île de Dorset. Sur Arte, histoire de la chirurgie, documentaire. Le fonctionnement du corps humain est longtemps resté une énigme, mais depuis la nuit des temps, des hommes ont tenté de repousser les limites pour comprendre et soigner. Sur France 3, les mystères du Clos des Lilas, téléfilm. Et puis sur Gulli, les rebelles de la forêt 2, film d'animation. Très belle soirée télé à tous.
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3: Bienvenue dans Esprit Jardin. Nous voilà déjà au deuxième week-end du mois de mai. Le jardin explose littéralement de vie avec ce beau temps qui s'installe malgré quelques nuages. Malheureusement, les journées sont longues, les températures deviennent agréables et la nature accélère son rythme. C'est une période clé pour les plantations, mais aussi pour anticiper les premières chaleurs. Au potager, c'est le grand moment des plantations d'été. Tomates, courgettes, poivrons, aubergines ou concombres peuvent désormais prendre place en pleine terre dans les régions les plus douces. Pensez à bien espacer les plants pour favoriser l'aération et limiter les maladies. Avec le soleil actuel, un arrosage profond mais moins fréquent sera plus bénéfique qu'un petit arrosage quotidien. Côté fleurs, les massifs commencent à offrir un vrai spectacle. Vous pouvez encore semer des annuels comme les capucines ou les tournesols pour prolonger les floraisons jusqu'à l'été. Pensez aussi à installer quelques fleurs comestibles comme les pensées ou les bourraches, aussi jolies qu'utiles en cuisine. La pelouse, elle, pousse rapidement. Si elle jaunit déjà par endroits, évitez de tondre trop court. Une herbe un peu plus haute protège naturellement le sol du dessèchement. Côté biodiversité, les abeilles sont très actives en ce moment. Évitez les traitements aux heures chaudes de la journée et privilégiez les plantations mellifères. Mon conseil cette semaine, profitez de ce mois de mai pour installer un récupérateur d'eau de pluie. Même avec le beau temps actuel, les besoins en arrosage vont rapidement augmenter dans les semaines à venir et chaque goutte économisée comptera cet été. À très bientôt dans Esprit Jardin.

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Vous entendez sur notre antenne ce second inédit qui a pour titre L'île au trésor. C'est signé Gaëtan Roussel. Votre week-end du 8 mai, vous débarquez peut-être en Bretagne, vous arrivez de Paris, qui sait. On vous souhaite donc un bon séjour chez nous. Ce samedi matin, bien avant 8h et l'horoscope, Jake et Carla. Oh, les années vinyles avec Orchestral Manoeuvre in the Dark pour Enola Gay. Et tout de suite, voici Mylène Farmer.

0: Nos chers amis, Jake et Carla avec RMN, ça devient une marque. Jake et Carla, on les embrasse. L'arrêt d'ADEC a démarré donc hier à Lannion. Rendez-vous donc rendez-vous toute la Bretagne déjà, et puis une arrivée prévue le 16 mai à Nantes. Vous avez un site internet dédié évidemment de l'arrêt d'ADEC 2026. Tout est bien expliqué, bien répertorié. Vous allez peut-être participer à cette Red ADEC pour ce printemps. Simple petit rappel, pas de chrono ni de classement, juste l'envie donc de partager ensemble. Et c'est quelques petites foulées. On passe à l'horoscope tout de suite, c'est Clara.
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0: contrat. Les cancers, vous comprenez vite que l'on vous laisse pas agir en toute indépendance, dommage. Les lions, toutes vos performances ne font que des jaloux, laissez dire et progressez gentiment. Les vierges, vos charges augmentent et vous devez en trouver la raison, car un règlement s'impose. Balance, les préjugés sans intérêt sont à écarter pour vous permettre d'avancer plus rapidement. Les scorpions, votre gestion du patrimoine décourage votre entourage, logique car vous prenez cela à la légère. Les sagittaires, il est temps de faire un peu d'ordre dans des dossiers qui n'en finissent pas de se gérer rapidement. Capricorne, vous cherchez des alliés pour une belle aventure, la famille va vous y aider bientôt. Verseau, l'apprentissage n'a pas d'âge, la formation supérieure non plus, n'hésitez pas à faire de belles formations. Et pour finir les poissons, une promotion préparée de longue date est en attente. Patience, on ne vous a pas oublié. Très belle journée sur RMN.
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0: 8h maintenant, RMN, soyez les bienvenus. Votre samedi matin, notre week-end du 8 mai qui se poursuit. Pascal Obispo et Natacha Saint-Pierre, encore Jackson, après le rendez-vous info de 8h. Et la météo de ce samedi.
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2: Bonjour à tous. L'OMS confirme que 6 cas d'antivirus ont été détectés. Ce virus commun se transmet chez les animaux, comme les rongeurs, mais il peut aussi contaminer l'homme en cas de contact avec des excréments d'animaux malades. Plusieurs passagers du bateau de croisière MV Ondius ont été contaminés, 3 sont morts. On ne connaît pas le parcours du patient zéro et le navire doit accoster dans les Canaries aujourd'hui. Le geste était prémédité selon le parquet. Le suspect du meurtre de Chloé, 14 ans, dans l'Aisne, a été mis en examen pour assassinat et viol. Julien B. a été placé en détention provisoire hier en fin de journée. Lors de sa garde à vue, le suspect a reconnu avoir attaqué la collégienne avec un couteau, mais il nie avoir eu l'intention de la tuer. Il évoque une relation amoureuse. Un maire agressé en marge des commémorations du 8 mai, ça s'est passé hier, à Roisier, dans le Nord, à la fin de la cérémonie. Le nouvel élu de la commune a été pris à partie, touché au visage par un homme, interpellé et placé immédiatement en garde à vue, selon la préfecture. La ville annonce porter plainte. Le suspect avait déjà interpellé des élus jeudi sur une question de logement. Plus de missiles ou de drones pendant 72 heures. Donald Trump a annoncé un cessez-le-feu de 3 jours en Ukraine dès aujourd'hui. Espérons que ce soit le début de la fin d'une guerre très longue, meurtrière et difficile, écrit le président américain sur son réseau social Truth Social, une trêve acceptée par les deux parties. En sport, en rugby d'abord, suite du tournoi Destination Féminin. Cet après-midi, le 15 tricolore affronte les Écossaises. Le coup d'envoi est prévu à 17h15. Et puis le foot et une ouverture de l'avant-dernière journée de Ligue 1 qui a été décisive pour Lens, mais fatale pour Nantes. Après leur victoire, les 100 et or sur les Canaries, hier soir 1-0, les Nordistes se sont qualifiés pour la Ligue des Champions. De leur côté, les Nantais perdent leur place en Ligue 1. Ils sont relégués en Ligue 2. À suivre demain soir, 8 matchs en simultané à 21h. On peut citer Toulouse-Lyon, PSG contre Brest ou encore Le Havre face à Marseille. Voilà pour l'actu, très bonne journée à tous.
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3: Pluie, orage sur l'ensemble de la Bretagne pour ce samedi, avec une matinée encore un peu calme, avec surtout des précipitations, quelques petites éclairs ici et là, mais dans l'après-midi, ce front orageux qui arrive par l'ouest va filer vers l'Ille-et-Vilaine au cours de l'après-midi. Les températures pour ce matin de 10 à 11 et pour les maximales de 20 à 21 degrés. Coup d'œil maintenant sur la mer. Elle sera haute à Douarnenez à 10h27 avec un coefficient de 37. Bonne matinée.
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0: RMN et votre week-end avec Louane, ce bon week-end du 8 mai. Vous savez que l'on peut se projeter également aux deux prochains week-ends à rallonge, dès jeudi prochain bien sûr, le jeudi de l'Ascension et le lundi de la Pentecôte. Bonne journée et bonne route peut-être, quoi que vous ayez prévu. Jean-Jacques Goldman, j'allais dire, ça sent bon ici en cuisine, il y a une bonne odeur de café 100% arabica, c'est le meilleur. Jean-Jacques Goldman, encore un matin, et c'est pas du tout un matin pour rien. Le groupe ZZ Top également pour le roulement de batterie culte des années 80, Give Me All Your Lovin'. Et puis Sia, après cette petite pause qui vient.
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C'est vrai qu'il y a des voix comme ça qui se marient à merveille. Jack Saboretti et Philippine Lavray. Philippine Lavray que l'on retrouve dans le Comte de Monte Cristo pour la comédie musicale. Jack Saboretti, Philippine Lavray, nouveauté RMN et la programmation musicale via nos réseaux sociaux et notre site internet rmn.bzh. Vous souhaitez communiquer sur notre antenne pour les prochains donc week-ends à rallonge. N'hésitez pas. Le site et puis le compte Facebook. L'horoscope de Clara n'est pas passé cet après le nouveau Céline Dion, dansons, le groupe ABBA et tout de suite, Bernard Lavilliers.

0: Céline, pour danser, pour savourer surtout. Et puis tout à l'heure, j'évoquais nos amis parisiens qui nous rejoignent peut-être pour ce long week-end du 8 mai. Dans le clip, on retrouve de très très très belles photos, donc de très belles séquences bien sûr de la ville de Paris. C'est vraiment bien fait, bien produit, bravo. Céline Dion donc avec RMN. On va continuer, non, parce qu'on me presse, même un samedi d'un long week-end férié, on me presse. Les Whispers donc avant 9h et les infos. Et maintenant c'est l'horoscope avec Clara.
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2: Bonjour à tous, excellent week-end en ce samedi 9 mai. Tout de suite, l'horoscope. Bélier, après la lassitude, voilà arriver un éclatant moment de vérité qui vous replace en première ligne. Les taureaux, le trait d'union entre le passé et l'avenir vous empêche de récolter le fruit de vos derniers efforts. Gémeaux, il va devenir difficile d'éviter un climat instable, côté finances et contrats. Les cancers, vous comprenez vite que l'on vous laisse pas agir en toute indépendance, dommage. Les lions, toutes vos performances ne font que des jaloux, laissez dire et progressez gentiment. Les vierges, vos charges augmentent et vous devez en trouver la raison, car un règlement s'impose. Balance, les préjugés sans intérêt sont à écarter pour vous permettre d'avancer plus rapidement. Les scorpions, votre gestion du patrimoine décourage votre entourage, logique car vous prenez cela à la légère. Les sagittaires, il est temps de faire un peu d'ordre dans des dossiers qui n'en finissent pas de se gérer rapidement. Capricorne, vous cherchez des alliés pour une belle aventure, la famille va vous y aider bientôt. Verseau, l'apprentissage n'a pas d'âge, la formation supérieure non plus, n'hésitez pas à faire de belles formations. Et pour finir les poissons, une promotion préparée de longue date est en attente, patience, on ne vous a pas oublié. Très belle journée sur RMN.
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0: Tout va bien, RMN, il est 9h, bonne journée et bonne route peut-être pour ce long week-end du 8 mai, ce samedi 9 mai. Travis tout à l'heure, Zaz et le groupe Chic, on a une pêche. Après donc, le flash.
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2: Bonjour à tous. Un défilé sous tension à Moscou. La Russie célèbre la capitulation allemande de 1945 avec une grande parade sur la place Rouge. Cette année, aucun matériel militaire ne défilera. Le Kremlin craint une attaque ukrainienne sur la capitale. Une attaque qui ne devrait pas avoir lieu car une trêve de 3 jours a été acceptée par les deux parties. Le président ukrainien Volodymyr Zelensky a demandé à son armée de ne pas viser Moscou. 1000 prisonniers de chaque pays seront aussi échangés. Espérons que ce soit le début de la fin d'une guerre très longue, écrit Donald Trump à l'initiative de ce cessez-le-feu. Le président américain qui attend toujours une réponse iranienne, il dit recevoir d'ici ce soir une lettre de la part de l'Iran après les dernières propositions de paix. Hier, le premier ministre du Qatar a plaidé pour des négociations avec l'Iran pour mettre fin à la guerre au Moyen-Orient. Le patron de l'OMS se rend aux Canaries. Il doit superviser les évacuations de 150 passagers du bateau de croisière MV Hondius, devenu foyer de contamination à l'antivirus. Le navire s'approche de Tenerife, où les voyageurs seront débarqués, contrôlés, puis rapatriés dans leur pays. 5 Français sont à bord. L'antivirus a déjà fait 3 morts sur le bateau. En France, un collectif anti-bassine revendique le sabotage de 2 retenues d'eau dans la Vienne et les Deux-Sèvres. Il n'y aura pas de répit tant que les bassines sont en état de marche, prévient le communiqué. Le préfet des Deux-Sèvres condamne avec la plus grande fermeté ces atteintes à ses ouvrages agricoles. Boualem Sansal reste en France. L'écrivain renonce finalement à quitter le pays, selon lui, dans les colonnes du journal Ouest France. C'était un coup de colère, je suis français de nationalité, affirme l'écrivain franco-algérien qui a été détenu en Algérie. Il avait été cible de critiques après son arrivée chez l'éditeur Grasset en pleine polémique sur le licenciement de son patron Olivier Nora, imputé à Vincent Bolloré. Boualem Sansal avait menacé de quitter la France. Et puis le foot et la Ligue 2, dernière journée avec 3 assurés de monter en Ligue 1. Amiens, lanterne rouge, sait déjà qu'il quittera la Ligue 2. Les 9 matchs sont à suivre ce soir à 20h. Voilà pour l'actu, très bonne journée à tous.
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3: Merci beaucoup la rédaction, place à la météo sur RMN avec un temps pour ce samedi en Bretagne avec de l'humidité et des éclairs dans le ciel et quelques coups de tonnerre, donc ça c'est pour la matinée et ce front orageux sera bien plus présent notamment sur le sud Finistère, le Morbihan et bien filant également sur l'Ille-et-Vilaine. Les températures ce matin de 10 à 11 pour les maximales de 20 à 21 degrés. La mer sera haute tout à l'heure à Douarnenez à 10h27, donc avec un coef de 37.
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0: bonne matinée avec Vanessa Paradis, avec RMN. Il y a tout un tas de bons plans, bien sûr, pour ce long week-end du 8 mai, on s'en doutait. On a un vrai coup de cœur, nous, pour aujourd'hui et demain, à Plouay, dans le Morbihan. Deux jours dédiés, donc, aux passionnés d'automobile. C'est le 10e slalom de Plouay, avec au programme, dès cette matinée d'ailleurs, roulage historique, démonstration de drift, plusieurs rassemblements de véhicules d'exception. Vous êtes peut-être sur la route pour prendre donc la direction de Plouay, ça c'est top. Et puis, concert rock ce soir. Plus d'infos via les réseaux sociaux dédiés. On continue, le groupe Europe pour nos années 80, Gauvin Cerf et Eros Ramazzotti. Mais quel beau programme!
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1: Bonjour, une petite sélection télé pour votre soirée du samedi 9 mai sur TF1 The Voice, présentée par Nikos Aliagas. Sur M6, Les Traîtres, divertissement présenté par Eric Antoine. Sur France 2, Qui restera dans la lumière, jeu présenté par Bruno Guillon. Sur la ligne de départ, 100 candidats sont prêts à en découdre pour prouver qu'ils sont plus brillants que les autres et gagner jusqu'à 100 000 euros. Sur France 5, Échappée belle, magazine sur le thème L'Irlande, l'âme en fête. Un voyage des paysages sauvages du West Cork aux montagnes verdoyantes de Wicklow, en passant par Dublin ou encore l'île de Dorset. Sur Arte, histoire de la chirurgie, documentaire. Le fonctionnement du corps humain est longtemps resté une énigme, mais depuis la nuit des temps, des hommes ont tenté de repousser les limites pour comprendre et soigner. Sur France 3, les mystères du Clos des Lilas, téléfilm. Et puis sur Gulli, les rebelles de la forêt 2, film d'animation. Très belle soirée télé à tous.

Brassers avec RMN, silence radio. Si on laisse un blanc, les machines vont s'emballer. Alors, on continue et on papote. Elton John, Your Song, ça a été son premier grand tube hein, dans les années 70, avant l'horoscope donc de Clara. Eros Ramazzotti pour nos années 80. Et puis maintenant, le groupe Crowded House. Et bonne route peut-être.

0: a été son premier grand succès dans les années 70, Your Song, Elton John. Vous connaissez peut-être quand même cette anecdote absolument géniale. Il avait proposé donc cette chanson à une maison de disques. Personne n'en voulait. Un stagiaire est passé par là. Il s'est dit, tiens, ça c'est pas mal. Et bien, il s'est occupé donc d'Elton John. Ils sont restés amis depuis. Comme quoi, persister, continuer, c'est encourageant. Bonne journée en Bretagne. RMN selon week-end du 8 mai, ce samedi, ce dimanche. Tous les bons plans, si vous le souhaitez, sur notre site internet. Et il y a tout quoi faire. 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Style-toi un petit peu avant 10h. Et maintenant, c'est l'horoscope de Clara.
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2: Bonjour à tous, excellent week-end en ce samedi 9 mai. Tout de suite, l'horoscope. Bélier, après la lassitude, voilà arriver un éclatant moment de vérité qui vous replace en première ligne. Les taureaux, le trait d'union entre le passé et l'avenir vous empêche de récolter le fruit de vos derniers efforts. Gémeaux, il va devenir difficile d'éviter un climat instable, côté finances et contrats. Les cancers, vous comprenez vite que l'on ne vous laisse pas agir en toute indépendance, dommage. Les lions, toutes vos performances ne font que des jaloux, laissez dire et progressez gentiment. Les vierges, vos charges augmentent et vous devez en trouver la raison, car un règlement s'impose. Balance, les préjugés sans intérêt sont à écarter pour vous permettre d'avancer plus rapidement. Les scorpions, votre gestion du patrimoine décourage votre entourage, logique car vous prenez cela à la légère. Les sagittaires, il est temps de faire un peu d'ordre dans des dossiers qui n'en finissent pas de se gérer rapidement. Capricorne, vous cherchez des alliés pour une belle aventure, la famille va vous y aider bientôt. Verseau, l'apprentissage n'a pas d'âge, la formation supérieure non plus, n'hésitez pas à faire de belles formations. Et pour finir, les poissons, une promotion préparée de longue date est en attente. Patience, on ne vous a pas oublié. Très belle journée sur RMN.
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0: Très bon samedi matin avec Remen, avec dans quelques instants les Fan Young Cannibals, également les Survivors, et nous écouterons aussi au petit bonheur, Jeux du Soleil. Bienvenue en Bretagne, c'était Remen, il est 10h.
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2: Bonjour à tous. Près de 3000 barils de pétrole au large de l'Iran. Une marée noire a été détectée près de l'île de Karg, près du terminal pétrolier iranien. Des images satellites montrent une vaste nappe de pétrole, la plus importante depuis le début de la guerre au Moyen-Orient. Hier, l'armée américaine a annoncé avoir tiré sur deux pétroliers battant pavillon iranien pour les neutraliser. Pendant ce temps, Donald Trump s'impatiente. Le président américain dit attendre une réponse de l'Iran à sa dernière proposition de paix. Au large des îles Canaries, le MV Ondius doit accoster. Le bateau, foyer de contamination à l'antivirus, embarque près de 150 passagers. Ils seront tous évacués ce week-end. Trois sont déjà morts du virus qui se transmet entre animaux. Le risque d'une propagation à la population mondiale est absolument faible, rassure l'OMS. 6 cas d'antivirus ont été confirmés. 5 Français sont à bord du navire. Emmanuel Macron fait le déplacement en Afrique. Le président se rend d'abord en Égypte avant de rejoindre le Kenya pour un sommet Afrique-France, pour finir par l'Éthiopie mercredi. La guerre au Moyen-Orient sera au menu des nombreuses discussions avec les chefs d'État. Le suspect du meurtre de la jeune Chloé a passé une première nuit en prison. L'homme de 23 ans a été mis en examen pour homicide volontaire et viol et placé en détention provisoire hier. Il est accusé d'avoir tué une collégienne de 14 ans dans l'Aisne avec qui il aurait entretenu une relation amoureuse. Lors de sa garde à vue, il a reconnu avoir fait usage d'un couteau mais sans intention de la tuer. L'homme était déjà connu des services de la police et de justice pour un fait de port d'armes selon le parquet de Laon. Il n'y aura pas de marche du comité du 9 mai à Paris. Le collectif d'ultra-droite avait saisi la justice après une interdiction prononcée par le préfet. Mais hier, le tribunal administratif de Paris a confirmé l'interdiction du cortège prévu aujourd'hui à cause des débordements l'année dernière. Le comité du 9 mai va saisir le Conseil d'État. Et puis le foot est la 33e journée de Ligue 1 qui s'est ouverte sur une victoire de Lens sur Nantes. Score final 1-0 avec une relégation des Canaries et une qualification en Ligue des Champions pour les 100 et or. Voilà pour l'actu. Très bonne matinée à tous.
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0: Il y a de l'électricité dans l'air, dans le ciel breton pour ce samedi, avec une météo assez agitée tout de même, avec des précipitations parfois importantes, des orages pour la matinée, et ce front orageux sera bien plus présent pour les prochaines heures, avec un décalage en direction de l'Ille-et-Vilaine dans l'après-midi, avec des températures pour ce matin comprises entre 10 et 11 degrés, les maximales entre 20 et 21 degrés. La mer maintenant, elle sera haute à Concarneau, tout à l'heure, dans une demi-heure, avec un coep de 37. Bon samedi.
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1: C'est Christophe Maé sur RMN. Un très bon samedi matin. Le programme de votre côté, c'est quoi? Se lever un petit peu tard, aller au marché, faire quelques pas de marche, profiter de votre long week-end du 8 mai avec RMN. Dans quelques instants, les amis de la maison, Matmata, oui, les Brestois arrivent avec Emma, qui se prépare Steve et Shakira sur RMN.
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qu'est-ce qu'il est bon ce titre de Matmata. Emma, bienvenue, c'est RMN qui vous accompagne samedi matin. Passez une belle journée avec nous. Avec pour la suite Amir, le titre avec toi. Nous écouterons aussi Nolwenn Leroy et Alioz et Maxime Le Forestier pour Magritte. 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

0: Amir avec toi sur RMN. Dans quelques instants, Julien Doré, Chou Wasabi. 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

0: RMN, votre matinée se poursuit avec Prince, également François Feldman, Bruno Mars avec Mary You. Mais dans les médias, météo, information, vous avez choisi RMN, merci, 11h.
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2: Bonjour à tous, la guerre en Ukraine est une cause juste pour Vladimir Poutine. Le président russe s'est exprimé à l'occasion de la commémoration de la capitulation allemande lors de la Seconde Guerre mondiale. Le traditionnel défilé du 9 mai a été modifié, pas d'engins militaires sur la place Rouge à Moscou cette année. Hier, la Russie et l'Ukraine ont accepté une trêve de 3 jours dès aujourd'hui à l'initiative de Donald Trump. Le MV Ondius est attendu d'ici demain à Tenerife. Le bateau de croisière, foyer de contamination à l'antivirus, doit débarquer ses 150 passagers après la mort de 3 d'entre eux contaminés. 6 cas ont été confirmés par l'OMS. Les 5 Français présents sur le navire seront rapatriés en France. Le guide suprême iranien est en parfaite santé, c'est ce qu'affirme le bureau de Mojtaba Khamenei. Il assure que les blessures du guide suprême se limitent à un pied et au bas du dos, l'Iran qui accuse les États-Unis de diffuser de fausses informations. Direction plusieurs pays d'Afrique pour Emmanuel Macron. Le président entame une tournée en commençant par l'Égypte. Le chef de l'État inaugurera une université de la francophonie aujourd'hui, puis se rendra au Kenya pour un sommet Afrique-France. Enfin, mercredi, Emmanuel Macron ira en Éthiopie. Ils sont plus faux qu'un euro en chocolat. Déclaration d'Elon Musk, le milliardaire américain, propriétaire du réseau social X, s'en prend au juge français alors qu'il est visé par une information judiciaire sur de possibles dérives du réseau social. Un juge d'instruction doit enquêter sur la diffusion d'images pédopornographiques sur X. Un maire agressé en marge des commémorations du 8 mai, ça s'est passé hier à Oisier, dans le Nord, à la fin de la cérémonie. Le nouvel élu de la commune a été pris à partie et touché au visage par un homme, interpellé et placé immédiatement en garde à vue, selon la préfecture. La ville annonce porter plainte. Le suspect avait déjà interpellé des élus jeudi sur une question de logement. Et puis le foot et le PSG qui dévoilent un nouveau maillot bleu avec une large bande rouge au milieu et 2 bandes blanches plus petites de chaque côté. Une véritable déclaration d'amour à Paris et ses supporters, selon le club. Ce maillot sera porté à domicile lors de la prochaine saison. Voilà pour l'actu, très bonne journée à tous.
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0: Électricité dans le ciel breton pour ce samedi avec une météo humide, avec des nuages bien présents, mais localement il peut y avoir quelques trouées et percées du soleil, ça peut arriver. L'après-midi sera un petit peu plus orageux, notamment pour le sud de Finistère, le Morbihan, et un décalage vers également au fil des heures sur l'Ille-et-Vilaine. Les températures ce matin de 10 à 11 pour les maximales de 20 à 21. La mer maintenant à Concarneau était haute il y a une demi-heure avec un coef de 37. Passez un excellent samedi.
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0: RMN, la Bretagne en musique, a passé un très bon samedi matin, peut-être à Pontivy et partout où vous nous écoutez. On est ravis de vous accompagner avec dans quelques instants Madonna sur RMN, également Michael Jackson, et puis on fera le point sur les événements à ne pas rater ce week-end en partenariat avec RMN. Fabrice à vos côtés, soyez les bienvenus.
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1: Bonjour à tous, ça sort cette semaine au cinéma, pour le plaisir, la nouvelle comédie de Rim Kérissi avec Alexandra Lamy et François Cluzet. Un couple marié depuis 20 ans voit sa routine voler en éclats après une révélation, disons, inattendue.
2: Je n'ai jamais eu d'orgasme. Figure-toi qu'il me fabrique un sextoy.
3: C'est une vanne.
2: C'est la meilleure idée que t'aies eue depuis très longtemps. Si tu veux, on fait équipe.
1: Monsieur décide alors de se lancer dans un projet un peu fou, inventer l'objet qui révolutionnera le plaisir féminin. Une comédie décalée, drôle et touchante sur le couple.
4: J'ai besoin de la référence du livre Le sexe pour les nuls.
5: Je vais pas juste te démonter sur la piste. Je vais aussi te faire décoller jusqu'aux étoiles.
6: Oui, maman, non, tu tombes très très mal là.
1: Ça sort aussi cette semaine et direction le Paris des années 20 avec la Vénus électrique de Pierre Salvadori avec Pio Marmaille et Anaïs de Moustier. Entre imposture et sentiment, une jeune femme se fait passer pour médium et tombe amoureuse de celui qu'elle manipule, élégant, romantique et plein de charme. Enfin, ça sort aussi cette semaine pour les amateurs d'action Mortal Kombat 2. Les combattants s'affrontent dans un tournoi ultime pour sauver leur monde. Combat spectaculaire, rythme effréné, là ça ne rigole pas. Bref, entre rire, romantisme et action pure, il y a forcément un film pour vous cette semaine. Bon ciné.

Le nouveau M Pokora sur RMN, le titre c'est quand même la suite avec Image, Ed Sheeran et à Ploué ce week-end, deux jours dédiés aux passionnés d'automobile avec le 10e slalom de Ploué avec un programme riche et plein de découvertes et aussi de spectacles. Passez un très bon samedi, un bon week-end, vous avez choisi RMN, merci.

0: Jérémy Frérot sur RMN, passez un très bon samedi matin avec nous. Et d'après les dernières rumeurs, il pourrait se reformer ce duo, les Frérot de la Vega, avec Flo de la Vega. On attend ça avec impatience, hein. C'était vraiment sympa leur duo, des copains d'enfance qui ont grandi sur le bassin d'Arcachon. À l'approche de midi, RMN, c'est Marc Lavoine.
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0: Elle amène la Bretagne en musique. Ravi de vous accompagner. Il est midi, on fait le point sur l'information. Et puis également, la météo se prépare. Et pour la musique, Daniel Balavoine, Sandra et téléphone sur RMN.
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2: Bonjour, bonjour à tous. Risque de marée noire dans le golfe Persique. Une nappe de pétrole de plus de 50 km² a été repérée sur des images satellites. On ne connaît pas encore l'origine de la fuite, mais plus de 3000 barils de pétrole pourraient se trouver en mer, selon le New York Times. Il s'agit de la plus vaste nappe de pétrole dans le golfe depuis le début du conflit au Moyen-Orient. Fin de croisière pour l'antivirus. Le directeur général de l'OMS est attendu à Tenerife ce samedi pour coordonner l'évacuation des passagers contaminés. Il sera accompagné des ministres espagnols de la Santé et de l'Intérieur. Le bateau de croisière foyer de contamination du virus doit débarquer ses 150 passagers après la mort de 3 d'entre eux. 6 cas ont été confirmés par l'OMS, mais plus aucun passager ne présente de symptômes. Ce virus commun se transmet chez les animaux comme les rongeurs. Il peut aussi contaminer l'homme en cas de contact avec des excréments d'animaux malades. Un mot sur les présidentielles de 2027. Florian Philippot annonce sa candidature. Le président du parti Les Patriotes et ancien vice-président du Front National retente sa chance après avoir échoué en 2022. Il n'avait récolté qu'un seul parrainage sur les 500 nécessaires. Sur France 2, il se présente comme un candidat souverainiste. Il souhaite notamment sortir le pays de l'UE et de l'OTAN. À gauche, Boris Vallaud annonçait hier quitter la présidence du Parti Socialiste à l'Assemblée dans un contexte de tension avec le premier secrétaire, Olivier Faure. Le député landais emporte avec lui 24 autres membres du parti, dont 21 secrétaires. En sport, dernière journée de Ligue 2 ce samedi. Tous les matchs sont prévus à 20h. Pour le moment, 3 trônent en tête du classement. La montée en Ligue 1 ne se joue qu'à un petit point entre Le Mans et Saint-Étienne qui se battent pour la seconde place. Et en fin de classement, on retrouve Bastia et Amiens qui risquent la relégation. Et après la défaite du FC Nantes hier contre Lens en Ligue 1, plus de suspense, ce sont les Canaries qui descendent en Ligue 2 avec Metz pour la saison prochaine. Voilà pour l'essentiel de l'actualité. Très bonne journée à tous.
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0: Météo instable pour cette journée, matinée orageuse, pluvieuse pour une bonne partie de la Bretagne, même si ici et là nous avons eu quelques passages ensoleillés. Dans l'après-midi, c'est le renforcement des orages avec un décalage de l'ouest vers l'est, donc avec des orages qui seront un petit peu plus importants pour le sud, Finistère, le Morbihan et ensuite un décalage vers l'Ille-et-Vilaine. Les températures maxi pour cet après-midi de 20 à 21 degrés. La mer sera haute tout à l'heure à Concarneau, 23h04, COEF 35.
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0: Sur notre site internet rmn.bzh, vous retrouvez une belle sélection de sorties, d'idées effectivement, de découvertes et de loisirs en ce samedi et demain dimanche. Rendez-vous sur le site rmn.bzh. The Corrs pour la suite et nous écouterons Kyo avec Le Graal. Passez une belle journée. Merci hein, aux boutiques, les commerçants, les restaurants d'écouter RMN en Bretagne.
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Des idées de sortie en Bretagne pour ce week-end, il y en a plein. Il y a toujours plein de choses à faire en Bretagne, avec notamment le grand déballage qui revient à la Armoire. C'est aujourd'hui et demain, week-end pour faire de bonnes affaires dans une ambiance très, très conviviale. Voilà, c'est une possibilité, restauration sur place. Il y a plein d'autres choses, mais notamment, eh bien, le grand déballage. Allez, pour la suite, Pascal Obispo, Francis Cabrel et les Bee Gees, RMN.

0: très bon week-end avec Iramen avant 13h et le retour de l'information, aussi la météo pour aller prévoir les sorties pour ce samedi après-midi en Bretagne. Je vous ai prévu Grand Corps Malade avec Louane derrière le brouillard. Dans les médias, le programme télé de votre soirée. Je vous retrouve demain sur RMN à 9h30.
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3: Bonjour, une petite sélection télé pour votre soirée du samedi 9 mai sur TF1 The Voice, présenté par Nikos Aliagas. Sur M6, Les Traîtres, divertissement présenté par Eric Antoine. Sur France 2, Qui restera dans la lumière, jeu présenté par Bruno Guillon. Sur la ligne de départ, 100 candidats sont prêts à en découdre pour prouver qu'ils sont plus brillants que les autres et gagner jusqu'à 100 000 euros. Sur France 5, Échappée Belle, magazine sur le thème L'Irlande, l'âme en fête. Un voyage des paysages sauvages du West Cork aux montagnes verdoyantes de Wicklow, en passant par Dublin ou encore l'île de Dorset. Sur Arte, histoire de la chirurgie, documentaire. Le fonctionnement du corps humain est longtemps resté une énigme, mais depuis la nuit des temps, des hommes ont tenté de repousser les limites pour comprendre et soigner. Sur France 3, les mystères du Clos des Lilas, téléfilm. Et puis sur Gulli, les rebelles de la forêt 2, film d'animation. Très belle soirée télé à tous.
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0: Il est 13h.
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2: Bonjour, bonjour à tous. C'est au tour du Conseil d'État de dire non. L'interdiction d'une manifestation du comité du 9 mai qui devait se tenir à Paris aujourd'hui est confirmée. Le groupe d'ultra-droite avait formulé un recours après l'interdiction décidée par la préfecture de police. Le tribunal administratif l'avait déjà rejeté, invoquant un risque de trouble à l'ordre public. Saisi, le Conseil d'État confirme définitivement l'interdiction. Au Havre, un homme a été placé en garde à vue pour homicide volontaire en état d'ivresse. Les soupçons d'un nouveau féminicide. Il est accusé d'être à l'origine du décès d'une sexagénaire retrouvée morte défenestrée hier. Le suspect, âgé d'une cinquantaine d'années, était alcoolisé. Les voisins témoignent d'une dispute et d'insultes. Les faits n'ont pas été commis dans un contexte intrafamilial, selon le parquet. L'actualité, c'est aussi Emmanuel Macron qui commence son déplacement en Afrique. Le président se rend aujourd'hui en Égypte avant de rejoindre le Kenya pour un sommet Afrique-France, pour finir par l'Éthiopie mercredi. Au cœur des discussions, la guerre au Moyen-Orient et la réouverture du détroit d'Ormuz, notamment par le biais d'une coalition maritime pour proposer une mission multinationale neutre. Hier, Donald Trump annonçait un cessez-le-feu de 3 jours entre Moscou et Kiev. Il a démarré aujourd'hui pendant que la Russie célébrait la victoire sur l'Allemagne nazie avec le traditionnel défilé du 9 mai sur la place Rouge. Vladimir Poutine s'est exprimé à cette occasion, qualifiant la guerre en Ukraine de cause juste. Il n'y aura pas une, mais 3 cérémonies d'ouverture pour la Coupe du Monde de football. Les 3 pays organisateurs que sont les États-Unis, le Mexique et le Canada auront tous le droit à leur show selon la FIFA. Chacune devrait durer une quinzaine de minutes avant le premier match. Le rappeur français VG Dream, à l'origine du tube de 2018 « Ramener la coupe à la maison », performera sur la scène canadienne. Et puis cet après-midi, on suivra l'équipe de France féminine de rugby. Les Bleus affrontent l'Écosse dans le cadre du tournoi des 6 nations. 4e match pour nos Françaises après 3 victoires. Coup d'envoi à 17h15. Voilà pour l'essentiel de l'actualité. Bonne journée à tous.
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3: Météo instable pour cette journée, matinée orageuse, pluvieuse pour une bonne partie de la Bretagne, même si ici et là nous avons eu quelques passages ensoleillés. Dans l'après-midi, c'est le renforcement des orages avec un décalage de l'ouest vers l'est, donc avec des orages qui seront un petit peu plus importants pour le sud Finistère, le Morbihan et ensuite un décalage vers l'Ille-et-Vilaine. Les températures maxi pour cet après-midi de 20 à 21 degrés. La mer sera haute tout à l'heure à Concarneau, 23h04, Coef 35.
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3: Bienvenue dans Esprit Jardin, nous voilà déjà au deuxième week-end du mois de mai. Le jardin explose littéralement de vie avec ce beau temps qui s'installe malgré quelques nuages malheureusement. Les journées sont longues, les températures deviennent agréables et la nature accélère son rythme. C'est une période clé pour les plantations mais aussi pour anticiper les premières chaleurs. Au potager, c'est le grand moment des plantations d'été. Tomates, courgettes, poivrons, aubergines ou concombres peuvent désormais prendre place en pleine terre dans les régions les plus douces. Pensez à bien espacer les plants pour favoriser l'aération et limiter les maladies. Avec le soleil actuel, un arrosage profond mais moins fréquent sera plus bénéfique qu'un petit arrosage quotidien. Côté fleurs, les massifs commencent à offrir un vrai spectacle. Vous pouvez encore semer des annuels comme les capucines ou les tournesols pour prolonger les floraisons jusqu'à l'été. Pensez aussi à installer quelques fleurs comestibles comme les pensées ou les bourraches, aussi jolies qu'utiles en cuisine. La pelouse, elle, pousse rapidement. Si elle jaunit déjà par endroits, évitez de tondre trop court. Une herbe un peu plus haute protège naturellement le sol du dessèchement. Côté biodiversité, les abeilles sont très actives en ce moment. Évitez les traitements aux heures chaudes de la journée et privilégiez les plantations mellifères. Mon conseil cette semaine, profitez de ce mois de mai pour installer un récupérateur d'eau de pluie. Même avec le beau temps actuel, les besoins en arrosage vont rapidement augmenter dans les semaines à venir et chaque goutte économisée comptera cet été. À très bientôt dans Esprit Jardin.

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0: Il est 16h.
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2: Bonjour, bonjour à tous. 9 militants d'ultra-droite interpellés à Paris. En possession de couteaux et de matraques, ils ont été placés en garde à vue. Ils étaient réunis dans le 5e arrondissement, là où devait partir le cortège néo-nazi du comité du 9 mai. Un défilé interdit par la préfecture et par le Conseil d'État pour risque de troubles à l'ordre public. Une contre-manifestation antifasciste intitulée « Pas de nazis dans Paris » devait également avoir lieu dans le quartier Saint-Michel. Elle aussi a été interdite par la préfecture. Au Havre, un homme placé en garde à vue pour homicide volontaire en état d'ivresse, les soupçons d'un nouveau féminicide. Il est accusé d'être à l'origine du décès d'une sexagénaire retrouvée morte défenestrée hier. Le suspect, âgé d'une cinquantaine d'années, était alcoolisé. Les voisins témoignent d'une dispute et d'insultes. Les faits n'ont pas été commis dans un contexte intrafamilial, selon le parquet. Dans le reste de l'actualité, le gouvernement britannique annonce l'envoi d'un destroyer dans le détroit d'Ormuz. Le HMS Dragon sera déployé en prévision d'une future mission internationale de sécurisation du transport maritime dans le détroit. Il rejoindra le Charles de Gaulle, également en route vers le Golfe. Nous participerons définitivement à la Coupe du Monde 2026, s'est exprimée la Fédération iranienne de football. À un mois du lancement de la compétition, l'Iran confirme s'être qualifié avec mérite et qu'aucune puissance extérieure ne peut les priver de participer. Téhéran fixe 10 conditions, dont l'octroi de visa, un haut niveau de sécurité dans les aéroports et lors

0: des déplacements, ainsi que le respect du drapeau et de l'hymne national. On continue avec le sport, à suivre la finale de la Ligue féminine de basket. Un match aller entre Bourges et Basketland pour prendre l'avantage dès aujourd'hui. Rendez-vous à 16h15. Le match retour aura lieu le week-end prochain. Et puis en tennis, le deuxième tour du Masters 1000 de Rome. Deux Français encore en compétition qui affrontent deux Italiens cet après-midi. Terence Atman contre Flavio Cobolli et Arthur Fils qui se retrouve face à Andrea Pellegrini. Bonne fin de journée à tous.
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2: L'agitation domine cet après-midi avec des averses orageuses fréquentes et de trop rares éclaircies, le tout sous une moyenne de 18 degrés. En soirée, le temps deviendra plus calme avec un simple voile nuageux. Prévoyez 14 degrés à Gourin, 15 à Quimper, 16 à Beau et Concarneau. Demain, la pluie s'installera durablement avec un risque d'orage et un maximum de 18 degrés. Enfin sur la côte, marée basse vers 17h, puis pleine mer aux alentours de 23h. Passez un très bon après-midi.
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2: Bonsoir à tous. Des nouvelles du maire de Oisiers dans le Nord. L'élu a été agressé hier en marge des commémorations du 8 mai. Il a été touché au visage par un homme placé immédiatement en garde à vue, selon la préfecture. Steve Banche s'en sort avec un bras en écharpe, un visage tuméfié et 7 jours d'incapacité totale de travail. La ville a porté plainte. Le suspect avait déjà interpellé des élus jeudi sur une question de logement. Le parquet de Paris annonce le jugement en comparution immédiate ce samedi de 5 personnes après les incidents qui ont eu lieu mercredi soir après la qualification du PSG en finale de la Ligue des Champions. 127 personnes avaient été interpellées dans la capitale. 11 ont été blessées, dont une gravement. Dans le reste de l'actualité, de nouvelles frappes israéliennes dans le sud du Liban. L'État hébreu avait appelé à évacuer 9 villages en vue d'attaque contre le Hezbollah. Malgré la trêve signée le 17 avril dernier entre les deux pays, les autorités libanaises ont annoncé la mort d'une jeune fille de 12 ans et de son père, deux ressortissants syriens. En réponse, le Hezbollah affirme avoir ciblé un rassemblement de soldats de l'armée ennemie israélienne. Il a pris ses fonctions. Peter Magyar a officiellement été investi comme le nouveau Premier ministre de la Hongrie. La page du nationaliste Viktor Orban se tourne, laissant place à une nouvelle ère pro-européenne. En guise de symbole, le drapeau européen a été hissé en haut du Parlement hongrois après 12 ans d'absence et l'investiture s'est tenue le 9 mai, journée de l'Europe. En cyclisme, une Française sur le podium du Tour d'Espagne, Marion Bunel, 21 ans, a terminé 3e de la Vuelta. Elle remporte le maillot blanc, celui de la meilleure jeune de l'épreuve. Et à la première place du podium, l'Espagnole Paola Blasi. Et puis du rugby à suivre dès 17h15 avec nos Françaises qui s'engagent dans le 4e match du tournoi des 6 nations féminins. Les Bleus affrontent l'Écosse. Après avoir cumulé 3 victoires au classement, nos Françaises sont à égalité avec l'Angleterre. Voilà pour l'essentiel de l'actualité. Bonne fin de journée à tous.
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1: Le ciel reste électrique en cette fin de journée. Les averses orageuses se succèdent malgré quelques percées lumineuses locales sous un mercure de 19 degrés. Ce soir, l'instabilité s'estompe pour laisser place à un ciel laiteux et voilé. Comptez 13 degrés à Langonnette, 14 à Sker, 15 à Josselin et 16 à Pont-l'Abbé. La grisaille et la pluie marqueront la journée de demain sous 18 degrés. Enfin, en bord de mer, c'est marée basse en ce moment. Prochaine marée haute vers 23h. Passez une très bonne fin de journée.
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1: Bonjour à tous, ça sort cette semaine au cinéma, pour le plaisir, la nouvelle comédie de Rim Kirissi avec Alexandra Lamy et François Cluzet. Un couple marié depuis 20 ans voit sa routine voler en éclats après une révélation, disons, inattendue.
2: Je n'ai jamais eu d'orgasme. Figure-toi qu'il me fabrique un sextoy.
3: C'est une vanne.
2: C'est la meilleure idée que t'aies eue depuis très longtemps. Si tu veux, on fait équipe.
1: Monsieur décide alors de se lancer dans un projet un peu fou, inventer l'objet qui révolutionnera le plaisir féminin. Une comédie décalée, drôle et touchante sur le couple.
4: J'ai besoin de la référence du livre Le sexe pour les nuls.
5: Je peux pas juste démonter sur la piste. Je veux aussi te faire décoller jusqu'aux étoiles.
6: Oui, maman. Non, tu tombes très très mal là.
1: Ça sort aussi cette semaine et direction le Paris des années 20 avec La Vénus électrique de Pierre Salvadori avec Pio Marmaille et Anaïs de Moustier. Entre imposture et sentiment, une jeune femme se fait passer pour médium et tombe amoureuse de celui qu'elle manipule, élégant, romantique et plein de charme. Enfin, ça sort aussi cette semaine pour les amateurs d'action Mortal Kombat 2. Les combattants s'affrontent dans un tournoi ultime pour sauver leur monde. Combat spectaculaire, rythme effréné, là ça ne rigole pas. Bref, entre rire, romantisme et action pure, il y a forcément un film pour vous cette semaine. Bon ciné.

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0: Il est 18h.
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2: Bonsoir, bonsoir à tous. Le parquet de Dunkerque a ouvert une enquête contre plusieurs agents de la Marine nationale. Ils sont accusés de propos et de comportements racistes lors d'opérations de sauvetage de migrants dans la Manche. Cette enquête préliminaire confirme les révélations faites par le journal Le Monde. Reporters sans frontières dénonce une attaque contre la liberté de la presse au Niger. La junte nigérienne au pouvoir a suspendu 9 médias français, parmi lesquels l'AFP, France 24, Mediapart ou encore TF1. Ils sont accusés de mettre en péril l'ordre public et l'unité nationale. RSF demande ce samedi une levée immédiate de cette décision. Ce n'est pas un nouveau Covid, assure le patron de l'OMS. L'antivirus qui a fait 3 morts sur un bateau de croisière semble contenu. Les 6 personnes infectées ne présentent plus aucun symptôme et aucun nouveau cas n'a été déclaré. Le navire accostera à Tenerife demain au petit matin. Les 150 passagers à bord pourront être rapatriés. Des vols sont déjà prévus. Le ministère des Affaires étrangères assure que les 5 ressortissants français seront rapatriés sous 24 à 48 heures. Emmanuel Macron commence son déplacement en Afrique. Le président s'est rendu aujourd'hui en Égypte avant de rejoindre le Kenya pour un sommet Afrique-France, pour finir par l'Éthiopie mercredi. Au cœur des discussions, la guerre au Moyen-Orient et la réouverture du détroit d'Ormuz, notamment par le biais d'une coalition maritime pour proposer une mission multinationale neutre. Le gouvernement britannique annonce l'envoi d'un destroyer dans le détroit d'Ormuz. Justement, il sera déployé en prévision d'une future mission internationale de sécurisation du transport maritime dans le détroit et rejoindra le Charles de Gaulle. Et puis en sport, tous les yeux sont braqués sur la Ligue 2 ce samedi. 34e et dernière journée de championnat à 20h. Deuxième au classement, Le Mans a son destin entre les mains. Une victoire face à Bastia lui assurerait une montée en Ligue 1. Les Corses, eux aussi, jouent gros. Un succès leur éviterait la relégation directe. Saint-Étienne va également tenter sa chance pour la montée et espérer un faux pas du Mans. Voilà pour l'info. Bonne soirée à tous.
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3: Le calme s'installe ce soir sous un ciel qui restera voilé jusqu'à la nuit. Les températures oscillent actuellement entre 14 et 16 degrés. Pour la journée de demain, le temps redeviendra très agité avec de la pluie en continu et un risque d'averses orageuses. Au lever du jour, prévoyez 14 degrés à Tréfiagat, 15 à Locminé et Bignan, 16 à Plouet. Les maximales ne dépasseront pas 18 degrés. Enfin, sur le littoral, la pleine mer est attendue vers 23h avec un coefficient de 35. Bonne soirée.

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1: Bonjour, une petite sélection télé pour votre soirée du samedi 9 mai sur TF1 The Voice, présenté par Nikos Aliagas. Sur M6, Les Traîtres, divertissement présenté par Eric Antoine. Sur France 2, Qui restera dans la lumière, jeu présenté par Bruno Guillon. Sur la ligne de départ, 100 candidats sont prêts à en découdre pour prouver qu'ils sont plus brillants que les autres et gagner jusqu'à 100 000 euros. Sur France 5, Échappée belle, magazine sur le thème L'Irlande, l'âme en fête. Un voyage des paysages sauvages du West Cork aux montagnes verdoyantes de Wicklow, en passant par Dublin ou encore l'île de Dorset. Elle sera Arte, histoire de la chirurgie, documentaire. Le fonctionnement du corps humain est longtemps resté une énigme, mais depuis la nuit des temps, des hommes ont tenté de repousser les limites pour comprendre et soigner. Sur France 3, les mystères du Clos des Lilas, téléfilm. Et puis sur Gulli, les rebelles de la forêt 2, film d'animation. Très belle soirée télé à tous.

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0: Il est 19h.
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2: Bonsoir à tous. 59 militants ultra interpellés à Paris, des manifestants de l'ultra-droite et de l'extrême-gauche, des groupuscules susceptibles de commettre des violences ou dégradations selon la préfecture de police. La manifestation de l'ultra-droite du comité du 9 mai et la contre-manifestation antifasciste prévue en réaction avaient été annulées par la préfecture. 32 personnes ont été placées en garde à vue. À notre cause est juste, les mots de Vladimir Poutine lors des commémorations du 9 mai ici à Moscou. La Russie célèbre la victoire contre l'Allemagne nazie un jour après, le 8 mai 1945. La parade militaire était réduite au strict minimum, loin des fastes des années passées. Cela fait 5 ans que la Russie est empêtrée dans la guerre en Ukraine. Sur le front, les combats ont été arrêtés pour 3 jours. Emmanuel Macron en Égypte, le chef de l'État entame son déplacement en Afrique. Sur fond de guerre au Moyen-Orient, il doit rejoindre le Kenya demain pour un sommet Afrique-France. Emmanuel Macron souhaite proposer une coalition maritime afin d'associer les pays africains à une mission multinationale neutre dans le but de rouvrir et sécuriser le détroit d'Ormuz. Le MH Hondius attendu aux Canaries demain matin. Le navire de croisière sur lequel une épidémie d'antivirus sévit a fait déjà 3 morts. Les passagers sont confinés, aucun nouveau cas n'a été détecté. Le débarquement se fera par ordre de nationalité. 5 ressortissants français doivent être rapatriés. Ce n'est pas un nouveau Covid, assure le patron de l'OMS. Les sports pour finir, dernière journée de Ligue 2 au programme ce soir. Le classement final attendu après le multiplex. Coup d'envoi de tous les matchs à 20h et puis sur le Giro, Guillermo Thomas Silva s'impose sur la seconde étape en Bulgarie. L'Uruguayen reprend le maillot rose de leader au français Paul Magnier. Le premier français au classement est Mathis Rondel à la 23e place. Demain, dernière étape en Bulgarie avant de rejoindre l'Italie à 175 km entre Plovdiv et Sofia. Bon week-end à tous.

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